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1: Greg Show épisode 83 de retour après maintenant 2 semaines. Nous commençons par Guns N' Roses et You Could Be Mine.

Use Your Illusion, titre de l'album dont, sur lequel est paru ce titre You Could Be Mine, interprété par le groupe Guns N' Roses, groupe de Los Angeles composé de Axl Rose, Duff McKagan et Slash. Le titre date donc de 1991, c'était donc l'introduction ou une partie de l'introduction de cet épisode 83 du Greg Show. Introduction qui se termine par deux titres House Electro. Le premier, un titre de Mr. Fingers alias Larry Heard, qui sera suivi d'un autre DJ qui s'appelle Fennec.

Greg Show, épisode 83, qui s'est donc terminé, dont l'introduction s'est terminée par Little Fluffy Clouds, qui est un titre Fluffy Clouds, qui est un titre du groupe de ambient house britannique The Orb. Titre qui date de 1991, issu de leur album The Orb's Adventures Beyond the Ultra World. Groupe composé notamment de Alex Patterson et Jimmy Cauty. Jimmy Cauty était un des membres du groupe ambient disco house, alors peut-être pas disco mais dance, qui s'appelait KLF, un groupe de la fin des années 80, début des années 90 en Grande-Bretagne. Précédemment à Little Fluffy Clouds, nous avions écouté, tout d'abord Quasars, qui est interprété par Mr. Fingers alias Larry Heard. Il s'agissait d'un titre de 2018, c'est un des récents titres de Larry Heard, ce chantre mania de la musique house de Chicago. Et ensuite, nous avions eu Fennec et le titre Mescal Bubble Bass, qui est un titre, je crois, de 2018-2020, qui est tout aussi excellent. Nous allons donc commencer et rentrer dans le vif du sujet avec le Greg Show épisode 83, avec un titre du groupe britannique de rock qui s'appelle The Smiths, que vous connaissez très certainement. Le titre s'appelle Last Night I Dreamt That Somebody Loved Me. Il est issu de leur quatrième et dernier album Strainways Here We Come. Ils n'ont pas fait beaucoup d'albums, les Smiths, mais tous leurs albums, The Queen Is Dead notamment, Meat Is Murder, sont des albums qui sont très très bons et qu'il faut absolument écouter. Groupe, on va dire, phare de la musique rock mancunienne des années 80, The Smiths, et donc Morrissey, le leader de The Smiths, qui aujourd'hui est toujours engagé dans une carrière solo. Johnny Marr, le guitariste, continue aussi de jouer. Donc voilà, nous allons commencer avec The Smiths. Ce sera suivi d'un titre assez récent d'un excellent artiste américain qui s'appelle Mikey Blanco. Et cette séquence se terminera par un titre un peu plus calme, pour le coup calme, même si les deux premiers titres sont assez calmes. Le titre s'appelle Eden, il n'y a pas de H, interprété par le groupe Talk Talk. Donc ça, c'est le programme à venir. En attendant d'écouter ces morceaux, j'espère que vous allez toutes et tous bien, que vous passez un bon mois de juillet, de bonnes vacances, que vous n'avez pas trop froid, pas trop chaud, que vous écoutez de la musique, que vous êtes en forme. En tous les cas, moi ça va, je me suis couché pas extrêmement tôt hier soir, mais franchement ça va. Donc The Smiths, Last Night I Dreamt That Somebody Loved Me, titre que nous allons écouter dès maintenant, qui sera suivi de Mikey Blanco et Talk Talk.

Hop, hop, hop, le titre Aqualung de Morshi Ba s'est lancé tout seul, le petit coquin. Avant de lancer Morshi Ba et de vous le relancer, de le vous lancer à nouveau, je voulais quand même vous dire que ce que nous venons d'écouter, c'était Eden interprété par Talk Talk, et que précédemment à ce titre très lent, nous avions eu Little Feat. Little Feat, c'était un titre de Mikey Blanco, qui est une chanteuse américaine de Los Angeles, ou du comté d'Orange, près de Los Angeles, d'Orange. Et le titre Little Feat est un des titres, une pré-sortie d'un titre qui figurera sur son quatrième album qui s'appelle Café Paradiso, qui sortira le 4 septembre 2026. Il faut s'intéresser à cet album. Pourquoi? Parce que Mikey Blanco, d'année en année, fait des choses excellentes. C'est une des nouvelles figures de la musique, on va dire, rock soul américaine, mais il y a vraiment quelque chose de très bon, hein, chez Mikey Blanco. Donc voilà, revenons à l'essentiel. L'essentiel, c'est Aqualung, interprété par Morshi Ba. Morshi Ba, qui est un groupe britannique de trip-hop de la région de Douvres, je crois, Dover, dans le sud-est, à la pointe, pas très loin de la France. Malheureusement, ils ne sont pas français, mais où ils ne sont pas en France. Les Britanniques ont cette chance d'avoir des groupes prolifiques. Tant mieux pour eux, et c'est vraiment, vraiment un plaisir de les écouter. Aqualung, interprété par Morshi Ba, paru sur leur album Sharango de 2002. Ce titre sera suivi par les excellents Pet Shop Boys. Et je la remets tout au début avec la bonne sonorité. Pourquoi? Parce que le début est excellent.

It's a Sin, c'est donc un titre du groupe britannique de synth-pop Pet Shop Boys, titre dans lequel Neil Tennant critique fortement son éducation catholique. Il a sûrement des raisons. Artifice inutile de la vie moderne, n'est-ce pas ? La philosophie, c'est important. Donc, continuons ce Greg Show avec un DJ de Phoenix, Arizona. Il s'appelle Eddie Amador. Il a été connu grâce à ce titre qui s'appelle House Music, qui est un titre de 1998. A priori, il s'agit de House Music, d'ailleurs. Donc, continuons avec Eddie Amador et nous reviendrons avec un autre titre de The Smiths que nous avons entendu il y a maintenant quelques dizaines de minutes. Nouveau titre de The Smiths qui s'appelle Heaven Knows I'm Miserable Now. Je parle très bien anglais. Meep.

C'était donc Heaven Knows I'm Miserable Now, interprété par le groupe The Smiths, avec la voix incomparable et envoûtante du chanteur de The Smiths, Morrissey. Il s'agissait donc d'un single de 1984. Continuons cet épisode 83 du Greg Show avec un classique de la musique, on va dire, on pourrait peut-être la qualifier de quel genre. C'est la musique antifasciste, on va dire. C'est ça peut-être le genre. Pourquoi ? Parce qu'il s'agit du titre The Partisan, donc interprété par le Canadien Leonard Cohen en 1969. Titre inspiré largement de la complainte du partisan écrite par Emmanuel Dastier de la Vigerie en 1943, n'est-ce pas ? Écoutons donc The Partisan, interprété par Leonard Cohen, excellente et magnifique chanson, qui sera suivie par Nirvana et Penny Royalty. Pourquoi Penny Royalty ? Parce que Kurt Cobain fait référence à Leonard Cohen dans ce titre d'In Utero.

Notre ami Kurt Cobain en grande forme avec le titre Penny Royalty, donc paru sur le troisième album de Nirvana, In Utero, en 1993, troisième et dernier album. Ce titre avait d'ailleurs été interprété la même année par le groupe Nirvana dans l'Unplugged, Unplugged in New York, qui avait été enregistré donc en 1993. Continuons avec Kate Bush, que j'ai très envie d'écouter, Running Up That Hill, donc titre de son cinquième album studio, album de 1985, Hounds of Love, qui sera suivi de Saint-Étienne, Allez les Verts et de Lille Louis. Lille Louis, ça s'appelle Lille Louis.

Peace de 1989. Je fais des petites pauses, c'est super. Qui avait été précédé par Saint-Étienne, groupe britannique, et le titre Only Love Can Break Your Heart. Sur leur album Fox Base Alpha, sorti en 1991. Et c'était le combienième album de Saint-Étienne, je ne sais pas. Si certains veulent m'appeler, je ne me souviens plus du numéro. 31 94 66 66 02 31 94 66 66 Radio 666. Au revoir. Donc là, Lil Lewis, évidemment, il dérive sur de l'orgasme. Bravo, bravo, c'est super. Petit coquin. Bon, allez, on coupe parce que moi, je suis un petit peu... Je suis pas conservateur, mais je suis quand même assez pudique. On enchaîne donc avec 80 Lions, qui est un titre d'Outcast de 1987. Tu te calmes, madame ?

Getting Up, titre, oula, il y a du Larsen. Getting Up, titre interprété par Q-Type, rappeur de New York, Kamal Ibn John Farid. Le titre est un titre de 2008, issu de son album The Renaissance. Je ne sais pas si c'est un mot, je pense que c'est plutôt un mot français, The Renaissance. Continuons ce Greg Show tranquillement, bien sûr, avec Paul Young.

C'était donc, pardon, j'ai pas allumé le micro évidemment, Overkill, interprété par le groupe australien de Melbourne Men at Work, titre issu de leur deuxième album Cargo, paru en 1983. Ce titre avait été précédé par le britannique Paul Young et le titre Come Back and Stay, paru en 1981 sur son album Jack Lee's Greatest Hits Volume 1. Continuons avec de la musique, on va dire, comment on pourrait appeler ça, électro-ambiante peut-être. Il s'agit d'Orbital, le groupe de Paul et je me souviens plus le nom de l'autre. Ce sont deux frères, Paul et Josh Arnett. C'est un groupe britannique. Le titre s'appelle Alcyon. Il est interprété donc par Orbital. Qui ce titre sera suivi par un mix de 808 State, remix de 808 State par le groupe nord-irlandais Bicep, dont nous écouterons ensuite un autre titre qui s'appelle Apricot, qui n'est pas un remix, qui est un pur titre Bicep. Commençons donc, je vais un peu vite, par Orbital et Alcyon, qui sera suivi par deux titres de Bicep, dont un remix. Bon résumé, Grégoire.

C'était donc le titre Apricots, interprété par le duo nord-irlandais Bicep, titre de 2021, paru sur leur album Iceless. Précédemment à ce titre, il y avait eu donc un remix de In Your Face, Date Zero Eight State par Bicep, et le premier titre de cette trilogie de titres que je viens de vous proposer, Alcyon, donc le titre d'Orbital. Pour rappel, ce titre avait été composé par Paul et Josh Arnett en mémoire à leur maman qui était dépendante au tranquillisant Alcyon. Donc c'est quand même un peu triste ce genre de choses, mais bon, les médicaments, attention. On termine ce Greg Show avec un E, un beau E comme je sais bien les faire, avec un duo de musique irlandaise. Il ne s'agit pas non plus de folklore. Le premier titre, c'est Big Bad Mo, titre très récent, interprété par le groupe de rap nord-irlandais Kneecap. Ce titre est excellent. Il est paru sur leur deuxième album Fenian, donc qui date de cette année 2026. Et ce titre sera suivi par un bout de Drink Before the War, interprété par Sinead O'Connor, qui est aussi une artiste irlandaise. Donc deux titres à 40 ans d'intervalle. On va pas entendre grand chose de Sinead O'Connor, mais commençons par Kneecap. J'en profite pour vous souhaiter une bonne fin de week-end et un bon début de semaine prochaine. Alors, comment on va faire? Oui, ben voilà, ben on va juste lancer Kneecap. Il n'y aura pas de Sinead O'Connor pour cette semaine, ma pauvre Sinead. Ce sera pour la semaine prochaine. Épisode 84, dimanche prochain, on sera le 26 juillet. Je vous embrasse très fort.

Bonjour à toutes, bonjour à tous, il est 17h, c'est l'heure de We Want to Radio. Une heure de pop music sur le 666 avec Ringo Bignol le micro pour une émission consacrée à la 34e édition de la Woodwalk qui se déroulera du 12 au 15 août.

The Divine Comedy, tête d'affiche du jeudi de la route du rock été. Nous écoutâmes The Summer House, un classique extrait de mon album préféré de lui, Promenade, son troisième de 1994. Le samedi, il y aura la grosse tête d'affiche de ces trois jours malouins, Fontaine d'ici, évidemment.

Baxter Dury avec son tube Albaroni sur son dernier album Albaroni, sorti l'an dernier. Il sera la tête d'affiche du vendredi avec notamment Mogwai. Juste avant Fontaines DC avec Black Boys on Moped, une reprise de Sinéad O'Connor, dispo sur la compilation caritative Help To. Ce sera donc le samedi et c'est déjà sold out. D'habitude, je construis ma playlist radiophonique Woodwalk dans une, en suivant une sorte d'ordre chronologique, mais cette année, non. Ainsi, on repart le jeudi 13, qui comptera donc Divine Comédie au programme, mais aussi Peaches, Smertz, Kate Lebon, Horse Girl et Diz, dont je reparlerai un peu plus tard, et Darkseid, duo formé de Nicolas Jarre et Dave Harrington, un duo équilibré. Même si en dernier recours, c'est l'avis de Nicolas Jarre qui fait loi. En tout cas, leur dernier album Nothing est particulièrement Jean-Marie Bigaré. Je me demande parfois si ça jouera en ouverture du festival pour nous chauffer doucement ou en toute fin de soirée pour faire se trémousser les gens. Comme j'aime bien leur côté ouverture de soirée, j'ai choisi un titre raccord, Darkseid. Heavy is good for this.

La néo-zélandaise Aldous Harding avec One Stop sur son dernier disque, Train on the Island. Elle jouera le samedi 15 août, le même soir que Lyle Neal, dont voici I Am the River.

Horse Girl avec Where Do You Go sur l'album Phonetics On and On qui figue de l'an dernier. J'en espère beaucoup. Le trio chicagoin jouera le jeudi 13 août. Moyne, ou en français moins sans le S à la fin, et Dry Cleaning joueront eux tous deux le vendredi. Un peu comme si maman jouait le même soir que sa fille. La fille ici étant Moyne et la maman Dry Cleaning. Je pense que la filiation va s'entendre et même se voir dans l'enchaînement à venir. Tout d'abord Moyne avec Si.

Secret Love est l'un de mes 5 albums de l'année. Il est signé Dry Cleaning. J'en ai extrait Blood. Les Londoniens joueront le vendredi 14 août au Fort Saint-Père pour la Route du Rock. L'émission du jour étant entièrement consacrée à la 34e édition de mon festival malouin préféré. On continue avec les guitares histoire de justifier le walk de la Route du Rock. Frico FR. IKO jouera le jeudi 13 août. C'est un groupe de Chicago. Something Worth Waiting For est leur deuxième album. Je pense qu'ils ont beaucoup écouté les premiers disques de Radiohead. Je ne juge pas, je constate. Frico, Still Around.

Dits avec Taximan, mon titre préféré des Brightonais, dispo sur leur premier album Never Exhale. Ils joueront le jeudi. Juste avant, ce furent les Irlandais de Sprints avec Decepticon. Sprints jouera le vendredi avec Mogwai, Baxter Dury, Moyne, Dry Cleaning, Alice Costello ou encore Mary Davidson et The Femcels, dont il sera question en fin d'émission. Ça va me faire du bien d'en parler. L'annonce tardive de la venue d'Ulrika Spacek m'a emballé.

Ulrika Spacek avec The Sheer Drop, la dernière partie est grandiose. C'est sur l'album Compact Trauma de 2023. Le nouvel album Expo est chouette aussi, mais je voulais entendre The Sheer Drop. Ulrika Spacek jouera le samedi 15 août au Fort Saint-Père, comme Aldous Harding, Fontaine d'ici, Frico, Lyle Neal, mais aussi Kurt Vile et d'autres jambons. Et Big Wet, que nous ouvrirons dans 3 minutes. Avant, place au duo londonien The Femcels, qui jouera lui aussi le vendredi. J'aime beaucoup ce que j'ai entendu d'elle, notamment le Ike Mix de leur He Needs Me, dispo sur leur premier album I Have to Get Hotter.

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l'Australian Big Wet avec 69. Hâte de voir ça sur scène aussi. Ce sera le samedi 15 août. La playlist et le podcast de cette émission spéciale Woodwork sont dispo sur le www.fr. Et comme je n'ai pas pu tout caser en une heure, j'ai ajouté une playlist exhaustive Savidan avec des titres de tous les artistes programmés. On se quitte avec Mary Davidson qui jouera sur le fort cette année. Bonne semaine à toutes et à tous et à bientôt sur la route toute la sainte journée du rock. Mary Davidson, Sexy Clown.

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0: La face B.
1: 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Les traditions sont très solides. 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

0: Eh bien, le bonsoir, vous êtes bien sur les ondes de la radio 666 dans Jamaïcan Radio Show, votre émission Strictly Roots and Culture du dimanche soir.
1: Comment j'en suis arrivé là ?
0: On espère que vous avez passé un agréable moment parmi nous. On va continuer avec une heure et demie de reggae music non-stop. Et on va commencer avec un classique de Desmond Dekker. Le morceau s'appelle Israelite. Bonne écoute dans Jamaïcan.

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Marcus Souf, Nightmares.

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2: Bonsoir à tous, Hugues pour Free Jazz. Oui, les émissions se succèdent pas à un rythme régulier, comme dit dans la pub, tous les dimanches. Et depuis le mois de mai, j'avoue, il y a eu des moments où j'étais pas là. Bon, on va essayer quand même de tenir un peu plus le rythme, notamment là pendant les vacances, que j'ai rien à faire de spécial, je vois pas pourquoi je serais à la bourre pour arriver le dimanche soir à la radio. Allez, on va essayer d'être là tous les dimanches. Alors, quoi donc qu'on a ce soir ? Ornette Coleman, oui, bah oui, c'est classique du free jazz, hein, c'est lui qui a inventé le mot sur son album. Donc, alors, je vous ai trouvé un petit live à The Golden Circle, Stockholm, 1965. Il est au saxophone. Derrière lui, il y a une section rythmique, contrebasse, batterie. Et c'est tout. C'est en trio, c'est très light et ça met vraiment en valeur son jeu. Ornette Coleman, saxophone, en trio, live at the Golden Circle à Stockholm, 1965. Bonne soirée.

Ornette Coleman, live à Stockholm, à The Golden Circle. J'aime bien la fin de ce deuxième morceau, European Echoes, avec les petits à-coups de saxophone. Je ne sais pas si ça vous rappelle quelqu'un. Albert Ayler. On avait écouté du Albert Ayler il y a quelques semaines. Et les à-coups de sax, comme ça, c'est bien typique. Eh bien, écoutez, on a le temps de s'en faire un tout petit bout d'un autre, un petit bout de Didi avant de repartir et de vous laisser. Je voulais vous souhaiter encore des bonnes vacances à ceux qui y sont. Et puis, je vous laisse sur un troisième extrait du live à Stockholm d'Ornette Coleman. Et juste après, vers 23h30, on remet la diffusion de la radio. Bonne soirée à tous.

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Les urbanistes conçoivent des logements dits sociaux, hein, c'est-à-dire des logements faits pour les jeunes couples qui démarrent, hein, pour les ouvriers, pour les ménagers, mais aussi peut-être pour les chômeurs, hein.

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